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4: 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Quand tu caches la maladie va commencer par te détruire un peu.
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4: Tantôt, tu vas voir que tu ne vois pas bien tes yeux là, c'est un peu flou. Chaque fois, tu prends la main pour frotter les yeux.

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1: Et on m'a donné, tu vas voir que tu manges trois fois par jour. Tu n'arrives pas à faire cabinet une seule fois par jour. Tu fais WC une fois par semaine. Ce qu'on mange là, il y a ce qui est bon dedans, il y a ce qui n'est pas bon dedans. Ce qui n'est pas bon là, quand ça sort sur toi, c'est bon. Si ça ne sort pas, tu te toxiques, tu toxiques ton organisme.
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1: Il y a deux sortes d'hémorroïdes. Il y a hémorroïdes internes et externes. Tantôt, il y a des gens, il y a une petite bouton dans leur anus. Ou bien quand tu fais le WC, ça sort avec l'anus même. À un moment donné, tu vas voir que WC que tu fais là, il y a le sang sur ça des fois. Et ça fait mal. Tantôt, on dirait que tu n'as qu'à gratter dans ton anus chaque fois.
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1: 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Chaque fois, c'est maux de tête.
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1: 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Si tu as l'infection chaque fois tu sens maux de tête et c'est le corps chaud, le corps est chaud des fois, tu n'as pas l'appétit, quand tu manges, on dirait que la nourriture là, ce n'est pas doux.
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1: Un moment donné, tu vas commencer par voir que tu es un peu de chaud seulement, tu es fatigué. Tu ne peux pas bien marcher. Quand tu marches un peu seulement, tu es fatigué. Tantôt dans ton appareil génital, quand tu pisses, ça te fait mal.
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1: Et au moment donné, tu vas commencer par voir que c'est les petits boutons qui s'apparaissent au niveau de ton appareil génital. Et ça te fait gratter. Tu grattes jusqu'à ce que ça devienne les plaies.
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1: Fais très attention avec cette maladie. Quand on nous fait la publicité sur les médias qu'il faut utiliser condom préservatif. Ce n'est pas à cause de sida seulement qu'on doit utiliser préservatif. Il y a les IST aussi qui nous créent beaucoup de problèmes.
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1: On doit prendre soin de notre douche. Il y a des gens quand tu rentres dans une autre toilette qui n'est pas propre maintenant, à travers ça, tu peux avoir l'infection là-bas tout de suite. Donc, un moment donné, tu vas voir que tu grattes. Et il y a les pètes blanches qui sortent. Les pètes blanches, là, des fois, c'est un peu jaune. Et ça donne une couleur qui n'est pas bonne.
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1: Ce que l'infection peut nous provoquer, c'est beaucoup. On ne peut pas parler ça du matin au soir, on ne va pas terminer ça. Il y a beaucoup d'infections, on doit faire très attention.
0: Infections, il y a beaucoup. 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
1: Merci beaucoup. Des fois si tu es là, hein, tu vas voir que quand tu manges un peu seulement, tu es rassasié. Ton ventre là, ça sort. On dirait que tu es enceinte, alors que tu n'es pas enceinte. Il faut faire très attention avec ce mal.
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1: 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Mm-hmm. 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Mm-hmm. 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
1: Merci beaucoup. On traite les règles douloureuses des femmes. Les femmes, il faut les respecter. C'est nos mamans. Si tu es là, la femme, quand tu veux faire tes menstruations dans la maison, tout le monde va savoir qu'il est temps pour que tu puisses faire des règles. Tu vas commencer par sentir maux de bas-ventre. Tantôt, c'est maux de dos. Les seins sont enflés. Et quand tout ça, ça se fait mal.
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1: Un moment donné quand les règles avaient sorti ça ne sort pas bien, c'est un peu noir, c'est gruyant, ça sort boule boule.
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1: Tantôt tu vas voir qu'on dirait qu'il y a quelque chose qui marche dans ton ventre, on dirait que tu es enceinte, tu n'es pas enceinte. Ce qui marche dans ton ventre là, si tu ne fais pas attention avec un moment donné, ils vont te dire que tu as kyste ou bien tu as fibrome, on doit t'opérer. C'est pourquoi je vous dis de ne pas cacher la maladie, il faut parler pour trouver des remèdes.
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1: 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Et quand tu prends cet produit, tu verras ce qui va sortir avec tes propres yeux. Quand tu fais traitement de un mois seulement, ça suffit. 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
1: Quand tu ne traites pas ce mal vite, les règles viennent boule boule et c'est gruyant là. Avec le temps, ça peut aller boucher ton trompe. Ils vont te dire que tu as les trompes bouchées. Il faut faire très attention à toi.
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1: Il y a des femmes, ils voient les règles font 2 semaines ou bien 21 jours même avant que les règles vont finir. Ma sœur, il faut faire très attention à ça. Ce n'est pas bon.
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1: Tu vas dire que ton règle fait 21 jours. C'est pas bon. Il y a des femmes quand elles voient les règles même, le règle là, ça ne dépasse pas une seule journée. Ou bien il y a des femmes elles ne voient même pas leurs règles. 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
1: Toi la femme qui ne voit pas les règles bien, c'est comme une femme qui est âgée et elle a ménopause ou bien ménopause précoce. Faut pas que tu vas avoir ménopause précoce tant que tu n'es pas là de ménopause. Quand les règles ne sont pas bien, tu ne vas pas être en bonne santé.
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1: Des fois tu vois que quand tu fais rapport sexuel, l'eau qui doit rentrer dans ton col utérus pour pouvoir tomber enceinte, ça n'arrive pas là-bas. 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Nous sommes des Africains. 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
1: Chaque fois quand tu es là tu vas voir que dans la nuit profonde tu dors un peu de temps seulement tu te réveilles tu n'as plus envie de dormir tu penses trop qu'est-ce qui est à la base de tout ça là tu es trop stressé et ça provoque la tension
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1: 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Quand tu as une seule maladie maintenant, quand tu ne traites pas vite, ça va te provoquer une autre maladie. Ça donne la chance à une autre maladie de venir. Tu as l'attention maintenant, tu ne traites pas ça bien. Tu ne prends pas soin de te manger. À un moment donné, quand tu ne fais pas attention, on peut te dire que tu as la diabète aussi. Il y a des gens, c'est diabète qu'ils ont premièrement d'abord, après de l'attention. Tout ce qu'on est en train de manger maintenant, c'est avec les engrais qu'on est en train de produire tout ce qu'on est en train de manger maintenant. On doit chercher une remède qui va sortir des produits chimiques là dans notre organisme. Sinon, chaque fois, c'est la maladie.
0: Ce que vous savez, c'est que comme quand on a dit qu'on peut le faire, parfois, il y a un toxique, il y a l'or sur son biais. Maintenant, il faut que vous savez que vous avez dit qu'il y a un toxique, ñu koy lek té baxul té mom mi bu ngeen ñëwé daal di koy sétsi dañ leen ci jappalé bu baaxa baax mom docteur Diodone dama leen 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
1: 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Tu laisses le sucre carrément. Et tu vas voir que avec les médicaments qu'on te donne, ton taux de glycémie va descendre.
0: 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Je voulais qu'on a débat vraiment mais actuellement on n'a plus le temps. Mot de la fin.
1: Je vous remercie beaucoup. Vraiment on ne peut pas tout dire sur les médias. Si ce n'est pas que il faut prendre mon adresse bien, faut pas cacher la maladie. La maladie va te détruire un peu,
0: un peu. C'est bientôt Ambour.
1: Merci. Je serai bientôt ici. Ambour. Donc, l'homme, on traite les gens. C'est Dieu qui guérit. Tout ce que nous avons, c'est ce qu'on a hérité chez nos grands-parents. Les plantes que vous voyez là, il y a beaucoup de force dedans. Et je vais vous prouver ça inshallah
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0: Merci Sohna Ndakdia, il est 18h, mesdames et messieurs, merci d'avoir choisi le réseau des terres pour vous informer tout de suite le journal. Abdoulaye Samba, la cabine technique, Mustapha Koli à la présentation. Nous débutons ce journal avec hier mardi, lors de la première journée du baccalauréat général 2026, qui a été donc marqué par un cas de fraude au CM Ndiarka Diagne de Fitmbich à Guédiawaye. Selon la source, une candidate donc a été prise en flagrant délit de triche pendant l'épreuve de philosophie. Elle avait donc dissimulé un téléphone portable scotché à sa cuisse, immédiatement exclue. Elle devra donc répondre de ses actes devant le jury. Nous y reviendrons dans nos prochaines éditions. Et puis le Sénégal devra donc mobiliser 396 milliards de francs CFA pour atteindre l'accès universel à l'électricité à l'horizon 2029. L'objectif donc est d'électrifier les 6471 localités encore non desservies et renforcer la transition énergétique du pays, ont donc indiqué les autorités à l'ouverture d'un atelier régional consacré à l'électrification rurale et à l'action climatique. Le Sénégal donc est confronté à un défi de taille. En effet, pour concrétiser, j'y arrive, son ambition d'atteindre donc l'accès universel à l'électricité à l'horizon 2029, il devra mobiliser 396 milliards de francs CFA. C'est ce qu'a donc annoncé le secrétaire général de l'Agence sénégalaise d'électrification rurale, AZER. D'autre part, l'État du Sénégal est de nouveau très actif sur le marché des titres publics de la région. Il vient de boucler donc une opération dans laquelle il recherchait 100 milliards de francs CFA. Les investisseurs lui ont donc proposé 132,9 milliards de francs CFA, mais le Trésor sénégalais n'a retenu que 103,5 milliards au bout donc de l'adjudication du 29 juin 2026 dernier. 210 milliards donc de francs CFA ont été amassés en 10 jours. En effet, 77 milliards de francs CFA ont été donc retenus sur les bons assimilables du Trésor de 364 jours, 221,2 milliards de francs CFA sur les obligations assimilables donc au Trésor est de 3 ans et 5,2 milliards, autant pour moi, de francs CFA sur donc les OATA, les obligations donc de 5 ans. Il y a un peu plus d'une semaine, l'État donc du Sénégal avait levé aussi 107,1 milliards de francs CFA sur l'opération adjugée le 19 juin. 13 milliards avaient été aussi amassés sur les bons assimilables du Trésor, 87 milliards aussi sur les obligations assimilables toujours du Trésor, ce qui fait au total 210 milliards de francs CFA. Et puis, extrait de sa cellule, ce mercredi 1er juillet, Serigne Murtala Gueye, médecin, clinicien et spécialiste donc de la transfusion sanguine en service au Centre national de transfusion sanguine appelé CNTS, a été donc conduit devant le juge d'instruction du premier cabinet près le tribunal de grande instance de Pikine-Guédiawaye. Selon des sources, donc se présumait amant de Pape Cheikh Diallo a déjà été donc auditionné sur le fond par donc le doyen des juges. Pour rappel, le suspect avait été interpellé le 2 avril à l'aéroport international Blaise Diagne de Dias. Informé donc des motifs de son arrestation, le médecin avait donc tenté de se suicider en inhalant donc un important produit qui peut donc nuire à la santé de l'homme. Le climat social est tendu à l'hôpital de Pikine en conférence de presse ce mercredi 1er juillet 2026. Le syndicat donc des agents contractuel de la santé et de l'action sociale, appelé SACT-SAS, a contesté la décision de l'administration d'organiser un second tour pour l'élection du représentant du personnel face à la presse. Le SACT-SAS, donc, à travers la voix de sa secrétaire générale, Kumba Sadiane Faye, a dénoncé donc une décision qu'il juge contraire au processus de consensus ayant donc encadré l'organisation du scrutin. Les syndicalistes exigent donc également l'installation immédiate de leur candidat Moussa Ali, arrivé en tête avec 103 voix à l'issue donc du premier tour. Et puis le gouvernement du Sénégal a lancé les préparatifs de la campagne agricole 2026-2027 avec donc un investissement de 130 milliards de francs CFA. Cette annonce a été donc faite lors du conseil interministériel de ce mardi 30 juin 2026, présidé par le Premier ministre Amadou Al-Amin Mohamed Lo. D'autre part, une équipe donc de chercheurs de l'université Cheikh Anta Diop de Dakar a mis au point un outil de diagnostic rapide de la drépanocytose, une avancée présentée comme prometteuse pour donc le dépistage et la prise en charge de cette maladie génétique. Le dispositif donc a été développé au sein du laboratoire de physiologie et d'exploitation donc fonctionnelle de la faculté médecine de pharmacie et d'odontologie sous donc la direction du professeur Mor Diaw. Il permet donc d'identifier avec précision les formes homozygotes et hétérozygotes donc appelées encore SSAS tout en déterminant donc le statut drépanocytaire donc d'un individu, ce qui est un avancé très important pour la médecine au Sénégal. Et puis parlons de ce qui concerne l'international avec le football mondial. La joie donc qui a suscité par la qualification du Mexique pour les huitièmes de finale de la Coupe du Monde 2026 a été donc assombrie par un drame survenu donc dans la capitale Mexico. Deux supporters ont perdu la vie dans la nuit de célébration donc organisée après le match. Une jeune femme âgée de 18 ans et un homme de 44 ans, tous deux donc avaient été pris en charge après des services de secours. Ils ont été piétinés. Dans la foulée, ils ont été acheminés, mais ils ont perdu la vie. Une troisième personne est encore recherchée. Le constat sans appel est la situation préoccupante et incontenable, donc insoutenable plutôt pour les pouvoirs publics, malgré donc les investissements et les cadres réglementaires. Donc le réseau routier communautaire de l'Union économique et monétaire ouest-africaine, UEMOA, subit une dégradation alarmante à l'ouverture donc d'un atelier national sur la mise en œuvre du règlement numéro 14 de l'UEMOA ce mercredi Dakar. Abdoulaye Gueye, secrétaire général donc du ministère des Infrastructures, a tiré la sonnette d'alarme. Entre 2022 et 2023, le taux de dégradation du réseau routier communautaire a bondi de 32%. En cause, la persistance donc des surcharges et l'usage massif des camions non conformes sur les routes. C'était tout pour cette partie française. Tout de suite, la version Wolof. 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
1: 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Ce n'est pas à cause de sida seulement qu'on doit utiliser préservatif. 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
1: On doit prendre soin de notre douche. Il y a des gens quand tu rentres dans une autre toilette qui n'est pas propre maintenant, à travers ça tu peux avoir l'infection là-bas tout de suite. Donc, à un moment donné, tu vas voir que tu grattes. Et il y a les pètes blanches qui sortent. Les pètes blanches, là, des fois, c'est un peu jaune. Et ça donne une couleur qui n'est pas bonne.
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1: Ce que l'infection peut nous provoquer, c'est beaucoup. On ne peut pas parler ça du matin au soir, on ne va pas terminer ça. Il y a beaucoup d'infections, on doit faire très attention.
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0: 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Si tu viens de chercher, il te donne un comprimé. Il te donne un comprimé. Il te donne un comprimé. La règle qui est top, il te donne un comprimé. Il te donne un comprimé. C'est normal.
1: Quand tu ne traites pas ce mal vite, les règles viennent boule-boule. 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
1: 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Des fois, tu fonctionnes bien, mais le spermatozoïde n'est pas bon. il faut venir, il y a pas de, il y a pas la honte.

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